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1: Bonjour à tous. Bélier, une idée audacieuse peut faire la différence. Osez la défendre et mettre votre créativité au service de vos ambitions.
2: Taureau, vous cherchez le juste équilibre entre votre besoin de liberté et votre envie de sécurité.
3: Une belle occasion de trouver votre rythme.
4: Gémeaux, vos échanges sont riches et stimulants. Une rencontre, une discussion pourrait vous aider à faire un choix important.
5: Cancer, vous gérez votre budget avec intelligence.
6: Quelques ajustements vous permettent d'avancer plus sereinement.
7: Lion, vous souhaitez désormais vous montrer tel que vous êtes.
8: Votre authenticité devient votre plus grande force.
9: Vierge, le dialogue est votre allié.
10: Une conversation sincère peut apaiser les tensions et surtout renforcer vos liens avec l'être aimé.
11: Balance, vous réussissez à harmoniser vos différentes priorités.
12: Un tel équilibre se crée entre vie personnelle et projet professionnel.
13: Scorpion, une collaboration récente demande de l'implication, mais vos efforts peuvent ouvrir la voie à de belles réussites.
14: Sagittaire, votre enthousiasme revient en force.
15: Vous retrouvez le plaisir d'avancer vers des projets qui vous ressemblent.
16: Capricorne, une période favorable aux engagements s'ouvre à vous.
17: Vous pouvez avancer avec confiance dans vos choix affectifs ou de travail.
18: Verseau, vous êtes en accord avec vos valeurs et vos objectifs,
19: les projets qui se présentent davantage à vos aspirations.
20: Poisson, une belle dynamique vous accompagne.
21: Profitez de cette période pour avancer avec confiance et saisir les opportunités qui se présentent.
22: Je vous souhaite une excellente journée. À bientôt.
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2: Bonjour à tous. La navigation est momentanément interrompue sur le canal Albert à proximité de Visé. Il s'agit de permettre aux deux avions Air Tractor venus de Suède d'approvisionner les appareils en eau afin de lutter contre le feu qui ravage les Fagnes. Et l'incendie a atteint ce matin 3000 hectares et hier soir, un vent de nord faisait progresser les flammes vers le sud-est. Le retour des familles évacuées de leur domicile est pour le moment exclu, confirmé hier soir encore le gouverneur de la province de Liège. Un certain nombre d'entre elles ont passé une deuxième nuit au lieu d'accueil mis en place au centre sportif de Malmedy. Sur le front des incendies, le feu de forêt qui a dévasté Urkenwald en Rhénanie du Nord-Westphalie est sous contrôle. C'était en Allemagne. La zone se situe à une dizaine de kilomètres à peine de notre frontière, non loin du gigantesque feu de forêt qui ravage les Hautes-Fagnes. 300 hectares en tout auront brûlé. La Corée du Sud et les États-Unis ont entamé ce lundi les exercices militaires qui se déroulent comme prévu, assure Séoul. Séoul qui vient de contredire Donald Trump qui un peu plus tôt annonçait sur son réseau social réduire considérablement la participation de l'Amérique à ces exercices que Washington mène avec son allié historique sud-coréen, dénonçant un déploiement non seulement coûteux mais également inapproprié et hostile envers la Corée du Nord. Le locataire de la Maison Blanche avait vanté hier sa bonne entente avec le dirigeant nord-coréen Kim Jong-un. La Belgique referme les championnats d'Europe d'athlétisme avec 4 médailles, dont 3 de bronze et 1 d'argent. Avec une 4e place sur le relais 4x400 mètres masculin, les Belgium Tornadoes n'ont pas rehaussé une dernière fois les couleurs de la Belgique en terminant au pied du podium. Pas même que les Belgium Cheetahs qui ont terminé à la 6e place du 4x400 mètres féminin. Les championnats se déroulaient à Birmingham, en Angleterre. Tennis, fin de parcours pour Zizou Bergs à Cincinnati, sorti dès le deuxième tour du tournoi et son entrée en lice d'ailleurs, sorti par l'Espagnol Daniel Merida en 2-7 et 1h20 de jeu. Restons à Cincinnati où Elise Mertens et sa partenaire russe Diana Schneider ont été éliminées dès le premier tour du double. Enfin, la Coupe du Monde de hockey se dispute à Wavre, un événement mondial qui a débuté ce week-end. Les Red Panthers ont idéalement entamé leur parcours en écartant assez facilement la Nouvelle-Zélande, 5-2. Enfin, un mot du temps, nous devrions avoir encore un peu de pluie ce matin, comme durant la nuit, avec un ciel changeant, des éclaircies et l'une ou l'autre ondée, donc essentiellement sur l'est et le sud-est du pays d'ailleurs. On attend 19 ou 20 degrés sur les hauteurs du pays, 24 à 25 degrés dans le centre du territoire, ou encore 25 ou 26 degrés en Lorraine belge et le long de la frontière avec la France. Bon début de journée à tous.
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2: Bonjour à tous. Bélier, une idée audacieuse peut faire la différence. Osez la défendre et mettre votre créativité au service de vos ambitions.
3: Taureau, vous cherchez le juste équilibre entre votre besoin de liberté et votre envie de sécurité.
4: Une belle occasion de trouver votre rythme.
5: Gémeaux, vos échanges sont riches et stimulants. Une rencontre, une discussion pourrait vous aider à faire un choix important.
6: Cancer, vous gérez votre budget avec intelligence.
7: Quelques ajustements vous permettent d'avancer plus sereinement.
8: Lion, vous souhaitez désormais vous montrer tel que vous êtes.
9: Votre authenticité devient votre plus grande force.
10: Vierge, le dialogue est votre allié.
11: Une conversation sincère peut apaiser les tensions et surtout renforcer vos liens avec l'être aimé.
12: Balance, vous réussissez à harmoniser vos différentes priorités.
13: Un tel équilibre se crée entre vie personnelle et projet professionnel.
14: Scorpion, une collaboration récente demande de l'implication, mais vos efforts peuvent ouvrir la voie à de belles réussites.
15: Sagittaire, votre enthousiasme revient en force.
16: Vous retrouvez le plaisir d'avancer vers des projets qui vous ressemblent.
17: Capricorne, une période favorable aux engagements s'ouvre à vous.
18: Vous pouvez avancer avec confiance dans vos choix affectifs ou de travail.
19: Verseau, vous êtes en accord avec vos valeurs et vos objectifs.
20: Les projets qui se présentent davantage à vos aspirations.
21: Poisson, une belle dynamique vous accompagne.
22: Profitez de cette période pour avancer avec confiance et saisir les opportunités qui se présentent.
23: Je vous souhaite une excellente journée. À bientôt.
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2: Bonjour à tous. La navigation est momentanément interrompue sur le canal Albert à proximité de Visé. Il s'agit de permettre aux deux avions Air Tractor venus de Suède d'approvisionner les appareils en eau afin de lutter contre le feu qui ravage les Fagnes. L'incendie a atteint ce matin 3000 hectares. Et hier soir, un vent de nord faisait progresser les flammes vers le sud-est. Le retour des familles évacuées de leur domicile est pour le moment exclu, confirmé hier soir encore le gouverneur de la province de Liège. Un certain nombre d'entre elles ont passé une deuxième nuit au lieu d'accueil mis en place au centre sportif de Malmedy. Le feu reste actif et il se nourrit de vent changeant. La qualité de l'air s'en ressent. Il y a des particules fines en suspension qui peuvent rendre l'air difficile pour les plus sensibles. L'agence Wallonne pour une vie de qualité, l'AVIC, recommande d'éviter d'utiliser toute ventilation VMC, d'occulter les grilles d'aération avec un linge humide, de garder portes et fenêtres fermées et de rester à l'intérieur tant que la qualité de l'air ne s'est pas améliorée. Le reste relève du bon sens. Mieux vaut éviter tout effort physique en extérieur et privilégier le covoiturage ou les transports en commun si l'on doit se déplacer. Le parquet de Liège ouvre une enquête pour déterminer l'origine de ce feu. Un procès-verbal a été rédigé pour incendie volontaire à charge de X. L'enquête débutera dès que possible. À ce stade, la priorité, c'est la maîtrise du feu, rappelle le procureur de division Gilles de Villers-Grandchamp. Les lieux ne sont pas accessibles au service d'enquête, évidemment, ni même à l'expert du laboratoire de la police scientifique. La Corée du Sud et les États-Unis ont entamé ce lundi les exercices militaires qui se déroulent comme prévu sur Séoul. Séoul qui vient contredire Donald Trump qui, un peu plus tôt sur son réseau social, annonçait réduire considérablement la participation de l'Amérique à ces exercices que Washington mène avec son allié historique sud-coréen, dénonçant un déploiement non seulement coûteux mais également inapproprié et hostile envers la Corée du Nord. Le locataire de la Maison-Blanche avait vanté hier sa bonne entente avec le dirigeant Kim Jong-un. Les sports, bilan positif belge des championnats d'Europe de natation à Paris avec 3 médailles et 9 finales. 3 médailles que l'on doit à Roos van Otterdijk. La seule Belge à monter sur le podium à Paris, la Limbourgeoise a défendu avec succès son titre européen sur 100 mètres papillon, mais a aussi décroché l'argent sur 50 mètres papillon comme en 2024. Pour sa dernière course dans ces championnats, elle s'est parée de bronze sur le 200 mètres 4 nages alors qu'elle avait pris le bronze aussi sur 100 mètres d'eau à Belgrade. On en termine avec un mot du temps. Encore un peu de pluie ce matin, comme durant la nuit, avec un ciel changeant, des éclaircies et l'une ou l'autre ondée, essentiellement sur l'est et le sud-est du pays d'ailleurs. On attend 19 ou 20 degrés en Haute-Fagne, 24 à 25 dans le centre du territoire et encore 25 ou 26 en Lorraine belge et le long de la frontière française. Bon début de journée à tous.
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1: Bonjour à tous. Bélier, une idée audacieuse peut faire la différence. Osez la défendre et mettre votre créativité au service de vos ambitions.
2: Taureau, vous cherchez le juste équilibre entre votre besoin de liberté et votre envie de sécurité.
3: Une belle occasion de trouver votre rythme.
4: Gémeaux, vos échanges sont riches et stimulants. Une rencontre, une discussion pourrait vous aider à faire un choix important.
5: Cancer, vous gérez votre budget avec intelligence.
6: Quelques ajustements vous permettent d'avancer plus sereinement.
7: Lion, vous souhaitez désormais vous montrer tel que vous êtes.
8: Votre authenticité devient votre plus grande force.
9: Vierge, le dialogue est votre allié.
10: Une conversation sincère peut apaiser les tensions et surtout renforcer vos liens avec l'être aimé.
11: Balance, vous réussissez à harmoniser vos différentes priorités.
12: Un tel équilibre se crée entre vie personnelle et projet professionnel.
13: Scorpion, une collaboration récente demande de l'implication, mais vos efforts peuvent ouvrir la voie à de belles réussites.
14: Sagittaire, votre enthousiasme revient en force.
15: Vous retrouvez le plaisir d'avancer vers des projets qui vous ressemblent.
16: Capricorne, une période favorable aux engagements s'ouvre à vous.
17: Vous pouvez avancer avec confiance dans vos choix affectifs ou de travail.
18: Verseau, vous êtes en accord avec vos valeurs et vos objectifs.
19: Les projets qui se présentent davantage à vos aspirations.
20: Poisson, une belle dynamique vous accompagne.
21: Profitez de cette période pour avancer avec confiance et saisir les opportunités qui se présentent.
22: Je vous souhaite une excellente journée. À bientôt.
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1: Bonjour à tous. Alors que le feu ravage les Fagnes depuis vendredi, la presse belge s'interroge sur la réponse politique qu'apporteront nos dirigeants au dérèglement climatique. Après la France, l'Espagne, la Grèce, cette fois c'est chez nous, constate La Dernière Heure dans son éditorial quotidien. Mais peut-on encore faire mine de s'en étonner? Interroge Le Soir. Non, répond La Libre Belgique. Ce feu est révélateur d'un risque que l'on connaissait depuis belle lurette. Si les services de secours ont entamé une mue en plusieurs étapes depuis la catastrophe de Guilanguien et les inondations de l'été 2021, les réformes restent insuffisantes, constate François Mathieu dans son édito qu'il titre « Sur ce constat, les Hauts-de-Fagne brûlent, nos questions aussi ». Le feu ne progresse plus en direction de la frontière allemande, et ça c'est la bonne nouvelle. Les flammes n'étaient qu'à quelques centaines de mètres de la frontière, faisant craindre qu'un renforcement ou un changement de direction du vent ne pousse le feu. Ce n'est pas le cas. Du reste, des équipes allemandes ont rejoint les opérations après une demande d'assistance de la Belgique hier après-midi. Ce matin, 3000 hectares de réserves naturelles sont partis en fumée. Ça dure depuis 3 jours, le feu reste actif et il est nourri par des vents changeants. La qualité de l'air s'en ressent. Il y a des particules fines en suspension qui peuvent rendre l'air difficile pour les plus sensibles. L'Agence Wallonne pour une vie de qualité, la VIC, recommande d'éviter d'utiliser toute ventilation VMC, d'occulter les grilles d'aération avec un linge humide, de garder portes et fenêtres fermées et de rester à l'intérieur tant que la qualité de l'air ne s'est pas améliorée. Les stocks stratégiques de masques FFP2 utilisés lors de la crise de Covid vont être mis à disposition tous ceux qui sont exposés aux fumées. Pompiers, hommes et femmes de la sécurité civile et population, pas moins de 9000 masques doivent être distribués. Il est soi-disant le chien le plus laid du monde. Je trouve qu'il a croqué. C'est une femelle, une carlin femelle. Elle s'appelle Ginny Lou. Elle a été sacrée ce week-end lors du 50e concours annuel du chien, donc le plus laid du monde. La compétition se déroulait à Santa Rosa, c'est en Californie. Le toutou avait été recueilli par sa propriétaire alors qu'il errait dans les montagnes de Corée du Sud. Michel Grady l'avait alors adopté et a pu le ramener aux États-Unis. Grand bien lui fasse, puisque le trophée lui ramène aujourd'hui la coquette somme quand même de 5 000 $. Le succès était attendu. La 52e édition du Festival international des arts de la rue de Chassepierre a attiré entre 20 000 et 25 000 visiteurs. Il faut dire qu'une cinquantaine de compagnies originaires de Belgique, de France, des Pays-Bas et d'Allemagne ont pris part à la fête tout le week-end. De la danse, de la musique, du cirque, du théâtre. La prochaine édition se tient l'an prochain, les 21 et 22 août 2027. On en termine avec un mot du temps et encore un peu de pluie ce matin avec un ciel changeant, des éclaircies et l'une ou l'autre ondée, donc essentiellement sur l'est et le sud-est du pays. Côté température, 19 degrés attendus en Hauts-de-Fagne, de 20 à 25 dans le centre du territoire et encore 25 ou 26 degrés en Lorraine belge. Bonne matinée à tous.
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0: S3 for Talent, c'était Bouffe. Bienvenue à vous tous et toutes, 9h, 6 minutes. J'espère que vous avez passé un bon week-end. Très chaud. Et oui, tout étonné aujourd'hui. On a un petit peu de pluie là. Ça fait bizarre. Ça fait du bien aussi. Allez, j'espère que vous allez bien. C'est une nouvelle semaine qui commence avec Matin FM et de la bonne musique. La preuve.
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0: On va se réveiller fort dans un instant avec Zombie Nation et Karen Craft Fear 100. Le nouveau Ariana Grande avec Petal. On ira à l'horizontale avec Aloïs Sauvage. Allez, bon début de semaine, bon lundi, c'est Matin FM dans la radio.
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Generation et Younglin avec Storm 2. Alors ce vendredi, il y aura du cinéma en plein air. Le film Podium que vous pourrez aller voir à 21h gratuitement sur la plaine du Buret à Torrent-Baie-Saint-Tron. Et avant ça, à 19h, il y aura une ambiance guinguette et food truck locaux. Donc rendez-vous ce vendredi soir. La suite du programme, voici Peter Schilling avec Major Tom. On retrouvera également Lola Young avec One Thing. Et puis l'horoscope de Serge Huquin, encore Slicer avec Dance. C'est Matin FM jusqu'à midi pour vous accompagner. On est lundi à 17 août, tout va bien. Il fait un petit peu plus frais, il fait même un petit peu humide. On est un petit peu perdu de... Voilà, on n'a plus l'habitude de voir de la pluie, des gouttes qui tombent du ciel. Mais c'est un phénomène tout à fait normal, je vous rassure.

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1: Bonjour à tous.
2: Bélier, une idée audacieuse peut faire la différence. Osez la défendre et mettre votre créativité au service de vos ambitions.
3: Taureau, vous cherchez le juste équilibre entre votre besoin de liberté et votre envie de sécurité.
4: Une belle occasion de trouver votre rythme.
5: Gémeaux, vos échanges sont riches et stimulants.
6: Une rencontre, une discussion pourrait vous aider à faire un choix important.
7: Cancer, vous gérez votre budget avec intelligence.
8: Quelques ajustements vous permettent d'avancer plus sereinement.
9: Lion, vous souhaitez désormais vous montrer tel que vous êtes.
10: Votre authenticité devient votre plus grande force.
11: Vierge, le dialogue est votre allié.
12: Une conversation sincère peut apaiser les tensions et surtout renforcer vos liens avec l'être aimé.
13: Balance, vous réussissez à harmoniser vos différentes priorités.
14: Un tel équilibre se crée entre vie personnelle et projet professionnel.
15: Scorpion, une collaboration récente demande de l'implication, mais vos efforts peuvent ouvrir la voie à de belles réussites.
16: Sagittaire, votre enthousiasme revient en force.
17: Vous retrouvez le plaisir d'avancer vers des projets qui vous ressemblent.
18: Capricorne, une période favorable aux engagements s'ouvre à vous.
19: Vous pouvez avancer avec confiance dans vos choix affectifs ou de travail.
20: Verseau, vous êtes en accord avec vos valeurs et vos objectifs,
21: les projets qui se présentent davantage à vos aspirations.
22: Poissons, une belle dynamique vous accompagne.
23: Profitez de cette période pour avancer avec confiance et saisir les opportunités qui se présentent.
24: Je vous souhaite une excellente journée. À bientôt.
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0: La voix de Pierre Demar avec Je pense à vous. Et puis ce dimanche, le Rotary Club de Jeudonne organise sa 7e marche à Deps autour de Jeudonne. Et le départ sera donné salle côté cours, 61 chaussée de Hanu. Il y aura une petite restauration et des parcours de 5, 10 et 20 km. La suite du programme, on va retrouver Emmanuel Moir avec Ici on parlait d'amour. Également Henri PFR avec Laura White, avec Fif. On aura également une petite nouveauté, Martin Garrix et Ed Sheeran avec Repeat It. Et on aura également Jefferson Starship avec We Ball the City. On se replongera en 1985.
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0: Allez, bon, arrivé jusqu'à 10h dans quelques instants. Indochine, Ladyboy et Nigel Orwan.
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0: Over My Shoulders, Steve Barrow et son nouveau titre. Si vous ne savez que faire ce dimanche, il y a plein de brocantes au programme, dont celle de Piètrebaie où ils attendent plus de 200 exposants. Concerts, animations, petites restaurations, bars et châteaux gonflables. Donc ce sera ce dimanche à partir de 7h à Piètrebaie.
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0: Et oui,
2: dans un instant.
0: Le son qui vous suit partout avec dans quelques instants justement Armand Van Helden avec son titre My, My, My. On ira dans le ciel, après l'éclipse on ira voir les étoiles avec Gold. Le dernier Kygo avec Max Magnon, ce sera Take Me Back et c'est dans un instant.
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0: mes Esther in Hill avec Doo Wop. Alors, il y a un concours de vélo ce samedi. Si vous aimez taper la carte, ce sera à Alsens, rue de Prieuré à Malève. Ce sera l'inscription à partir de 13h, le concours à 14h, 20 euros. Et le prix pour cette inscription avec 4 vies et quelle boisson. Et puis, tout au long de l'après-midi, bar et petite restauration. C'est une organisation de l'SBL Télévis, de Perouet. BCU, Jérémy Macchiese, c'est la suite du programme également. Aurélien avec Soirée Mondaine ou encore Alicia Cara avec Scarce to Your Beautiful.
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grands classiques sur votre radio, partenaire particulier avec partenaire particulier. Alors ce dimanche également, brocante du côté de Liernu, rendez-vous entre 8 et 17 heures. Il y aura bien sûr bar et petite restauration. Vous pourrez aller chiner sans souci lors justement de cette brocante. En plus de cela, il y a une marche à Debs ce week-end du côté aussi de Liernu, donc avec des parcours de 5, 10, 15 et 20 km. Henri Pieffer, voici Sola, les autres Brothers avec La La La Hey Hey. Et puis on continuera bien sûr avec Marc-Anthony avec Qui tu aimes.

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café Condron, version Afro House. Voilà, rythme de l'été, ça donne envie d'avoir la musique comme ça. Un petit apéro. Et justement, pourquoi pas, rendez-vous aux apéros du côté de Jauche ce vendredi à partir de 17h30. Et puis, il y aura à 21h un karaoké. Il y aura une animation spéciale également pour les enfants et donc bar et petite restauration. Alizé, j'ai pas 20 ans pour arriver jusqu'au top de 11h. Et puis, on aura également Duichi et Lady Gaga avec Lonely. Merci d'être là sur la meilleure des fréquences.

0: Allez, souris, papy, Becky G, à l'instant. Et topic dans la radio, 11h, 3 minutes. Allez, ce qu'on va écouter dans quelques instants, un petit peu de douceur. Justement, tout à l'heure, je vous retrouverai pour Love System entre 19h et 20h, car il y aura ceci.
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0: 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À la douceur avec DHC, Listen to Your Heart, reprise du titre de Roxette. Libertine avec Mylène Farmer. Et également Olivia Rodrigo avec The Cure.
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0: Maëlle avec l'effet de masse. On vous parlait de la brocante de Liernu et de Pietrebaisse ce dimanche. On aura une aussi du côté de Longueville, la brocante annuelle, bien sûr, avec bar et petite restauration. La suite, c'est Lost Frequency, Leave It All. Dans l'actu musicale, on retrouvera également Janet Jackson avec That's the Way Love Goes ou encore The Way You Move en compagnie de Loïc Noté. 11h32 minutes. Merci d'être là.
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Lips are moving, Meghan Trainor, retour en 2015. N'oubliez pas ce week-end-ci aussi la kermesse au Haré, la chaussée sur la place avec le samedi de la pétanque, le concert de trilogie, puis une soirée dansante avec trois DJ. Puis dimanche, ce sera à la messe, le rallye de barbecue et puis barré. Petite restauration tout le week-end donc à Haré, la chaussée. Ah, voici Voyou, Michel Berger également, Thomas Hamilton avec Why Do You ou encore D1, Elton John.

la voix d'Elton John avec The One. On va déjà refermer ce matin FM dans un petit peu moins de 10 minutes les infos de la mi-journée. Et puis ce sera le retour d'Éric Mortier pour le 12-14 suivi de Philippe Collin. Je reviendrai moi à 17h pour les années tubes et à 19h pour Love System. Et puis aussi demain matin pour une nouvelle édition de Matin FM. Pour arriver jusqu'à midi, qu'est-ce que je vois dans ma programmation Henri PFR avec The Night, également Resist de Jennifer ou encore Bruno Mars avec On My Soul. Très bon appétit et à tout à l'heure, 17h.

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2: Bonjour à tous, bienvenue. Alors que les feux se multiplient en Europe depuis le début de l'été, le président de la Fédération royale des pompiers de Belgique plaide pour la création d'une flotte européenne d'engins aériens, des engins et du matériel qui pourrait être mobilisé par les États membres confrontés à des incendies de grande ampleur. Marc Gilbert insiste également sur le statut des hommes du feu. On compte chez nous environ 6000 pompiers professionnels pour 12500 volontaires. Il faut inverser les proportions pour arriver à 2/3 de professionnels, estime encore le président de la fédération. Dans les Fagnes, il y a 7 heures, l'incendie est contenu dans les secteurs accessibles aux services de secours. Il s'agit précisément du front de flammes qui progresse vers le sud-est. Plusieurs nationales restent fermées à la circulation à 7 heures. La nationale 68 entre Eupen et Le Mont-Rigy, la N672 après Jalet et la N676 après Sourbrotte, tout comme la route menant à Gilep. Les autorités provinciales conseillent aux poids lourds de passer par l'Allemagne ou de rester sur l'autoroute 40 vers Eupen. J'ajoute que les villages évacués durant ces dernières 48 heures ne peuvent toujours pas être réintégrés. Dès lors, le centre d'accueil installé au centre sportif de Malmedy reste ouvert pour accueillir les personnes évacuées de leur domicile et qui en ont besoin. À noter qu'aucune autre évacuation n'est pour l'heure prévue. Dans les Landes, en France, la lutte dure depuis 4 jours et porte ses fruits. Des habitants, là, ont pu rentrer chez eux. Pourtant, le feu n'est pas encore fixé. Le 3e incendie majeur cet été, dans l'immense massif des Landes Gascogne, majoritairement planté de pins maritimes, desséché par les vagues de chaleur favorisées par le changement climatique. Et après ceux de fin juillet, de Biscarrosse et de Somos, 42 000 hectares brûlés cette année et durant cet été en Gironde. Cyclisme, Jonas Vingegaard met un terme à sa saison. Le Danois ressent encore les effets de sa fracture de la clavicule au Tour de France. Vingegaard a remporté 12 victoires cette saison. Il va désormais se concentrer sur la saison prochaine. Un mot de cyclisme encore, mais de mercato cycliste pour noter que l'Auto Intermarché annonce le départ d'Arnaud Delis en fin de saison, après 6 saisons passées au sein de la structure belge. Dans le mercato du football à présent, le KVC Westerlo a officialisé l'arrivée de l'attaquant de 20 ans, Félix-Emmanuel Tsimba. Le Suisse est lié en Campine jusqu'en 2030. De son côté, le Cercle, lui, renforce sa défense avec l'arrivée de Tayo Adam Ramola, venu des Anglais de Crystal Palace. Un mot du temps, il a plu cette nuit et c'était évidemment de bon augure pour les pompiers et les volontaires qui luttent contre les flammes. Il devrait encore pleuvoir normalement dans le courant de la journée avec un ciel changeant, des éclaircies et l'une ou l'autre ondée, essentiellement d'ailleurs sur l'est et le sud-est du pays. On l'attend cette pluie évidemment. Côté température, on reprend des températures un peu plus respirables, 19 ou 20 degrés attendus en Haute-Fagne, de 24 à 25 degrés dans le centre du pays et encore quand même 25 ou 26 en Lorraine belge ainsi que le long de la frontière avec la France. Très bonne fin de matinée à tous, bon temps de midi et à tout à l'heure.
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0: J'espère que vous allez bien en ce tout début de semaine. Et puis de votre côté, merci d'être à l'écoute de Fréquences Aiguisées. Et oui, de retour parmi vous entre midi et 14h, votre serviteur qui a passé d'excellentes vacances. J'espère qu'il en est tout autant de votre côté. En ce qui nous concerne, eh bien, c'est le point de départ du break de midi. Cela a démarré juste à l'instant en compagnie de Louisa avec Jack Lack. Et puis vous le savez, on ne va pas perdre les bonnes habitudes. C'est tout simplement le meilleur des hits qui vous attend pendant ces 120 minutes avec dans quelques instants All Corley, Square Rooms, il y aura aussi Oshi pleurer en dansant et puis dans l'immédiat on va retrouver notamment Wyclef Jean en compagnie de Mary J. Blige.
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0: nouveau simple pour Hoshi avec Pleurer en dansant. Après une courte pause publicitaire, on va retrouver notamment Camille Mbé en compagnie de Ino Casablanca. Il y aura aussi Skylo avec I Wish, Orlan Vivre Seul. Et puis dans quelques instants, Claudio Capeo. C'est en retour il y a 7 ans pour Ma Jolie.
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Borland, c'était l'année dernière avec Vivre Seul. Permettez-moi, alors où je vous parle, eh bien, de vous souhaiter tout simplement un excellent appétit si vous passez à table. Et puis de notre côté, nous sommes ensemble jusqu'à 14h avec tous vos hits favoris. Il y aura notamment Callum Scott dans les minutes qui suivent. Jean-Louis Aubert, voilà, c'est fini. The Sound of Legends avec San Francisco. Et puis on va poursuivre du côté de la chanson française en compagnie de ceci, Mado. Le titre, comme les grands.

0: C'est en 1997 qu'elle avait interprété Big Mistake, qu'il s'agissait de Nathalie Imbruglia. Alors, de votre côté, surtout, ne bougez surtout pas. On se retrouve dans quelques instants, le temps d'aller franchir les tops et les infos de 13h. Et ce sera en compagnie notamment de Parov Stellar avec Black Lilies, Soprano Clown et puis également Mentissa et le bruit du silence.
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1: Bonjour à toutes et à tous. Dans les Fagnes, les avions bombardiers d'eau suédois ont repris du service ce lundi en milieu de journée pour lutter contre l'incendie qui a déjà ravagé quelque 3000 hectares. Ils allaient dimanche écoper de l'eau dans le canal Albert du côté de Visé. Ce sera différent pour ce lundi. Ils vont aller remplir le réservoir dans un lac en Allemagne, tout proche de la frontière. Par ailleurs, plusieurs routes aux abords des Fagnes restent fermées à la circulation pour permettre évidemment aux services de secours et aux pompiers de travailler sereinement. Il s'agit des nationales 68 entre Eupen et le Mont-Rigy, la nationale 672 après Jalais, la nationale 676 après Sourbrode, tout comme les autres routes qui mènent vers la Gileppe. La situation pouvant évoluer rapidement, il est recommandé d'éviter tant que possible la région. Et si vous devez vraiment vous y rendre, n'hésitez pas à consulter le site trafiroute.wallonie.be. Un accident s'est produit au carrefour Léonard, on vient de l'apprendre, c'est sur le ring intérieur, c'est le Vlaamsverkeerscentrum qui nous informe. Il est conseillé aux automobilistes d'éviter la zone. Ceux qui doivent se rendre et rejoindre le 19 vers Mons et Charleroi depuis l'échangeur de Woluwe et Saint-Étienne sont invités à le faire par le ring extérieur. Par contre, la E411 vers Namur et Bruxelles reste, elle, accessible. À Anderlecht, Marcella Gori du MR a démissionné du conseil d'administration du foyer anderlechtois. C'est ce qu'elle annonce ce lundi dans un communiqué. J'ai voulu agir de l'intérieur. Aujourd'hui, je considère être arrivée au bout de ce que je pouvais faire à l'échelle du foyer anderlechtois, explique-t-elle. Les recommandations issues de la commission d'enquête doivent être appliquées concrètement et de la même manière dans toutes les SISP bruxelloises, estime la libérale. À l'étranger, le Premier ministre français Sébastien Lecornu s'est rendu au Porge en Gironde où l'incendie de juillet avait détruit plus de 183 maisons. Hué à son arrivée, il s'est entretenu avec des habitants sinistrés, des agriculteurs. Nous n'avons strictement rien à cacher sur le déroulé des opérations de protection incendie et de ces dernières semaines. Cela vaut pour les Landes, pour la Gironde et pour d'autres territoires, a-t-il déclaré en ouverture d'une table ronde avec des membres de son gouvernement, des élus et des acteurs économiques de la région. Sébastien Lecornu a promis des annonces pour la reconstruction lors d'un point presse prévu dans les toutes prochaines minutes. Dans le conflit israélo-palestinien, l'émissaire américain Jared Kushner doit rencontrer ce lundi en Israël Benjamin Netanyahou pour tenter de faire avancer la deuxième phase du plan de paix américain dans la bande de Gaza, un plan actuellement rejeté par le Premier ministre israélien. Il exige un désarmement véritable du Hamas. Selon des sources ayant requis l'anonymat hier, Jared Kushner a rencontré en Égypte des membres de la direction du Hamas et selon cette source, il aurait alors insisté sur le désarmement du mouvement, appelant à des mesures véritables et sur l'absence de tout rôle futur du Hamas dans la gouvernance de Gaza. Un point sur la météo cet après-midi, malgré quelques éclaircies, c'est surtout les nuages qui vont dominer, parfois aussi des averses, surtout dans le sud-est du territoire. Température de 17 à 23 degrés pour le centre du pays, 25 encore en Lorraine belge. Très bel après-midi à notre écoute.
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Et nous passons déjà le tout début d'après-midi ensemble, en ce début de semaine, en compagnie notamment eh bien de ceci, Miley Cyrus, avec son nouveau titre qui est Younger You. Vous êtes à l'écoute de Fréquence Aiguisée, notre fréquence, le 104.9. Et puis, si vous devez peut-être encore partir du côté de l'étranger, n'oubliez pas peut-être de nous accompagner, hein, et puis en nous emportant via notamment notre site web www.fr-aiguisée.be. Tout cela étant dit, on va poursuivre en musique avec Calogero dans quelques instants. Il y aura également Hugel en compagnie de Ultra Naté. Et puis en 1997, je vous propose notamment de retrouver ceci, Wes et Alané.

0: Les hits d'hier à aujourd'hui à l'écoute de votre radio favorite. Côté nouveauté, soirée mondaine, morceau interprété par Oria. Allez, on se retrouve dans quelques instants derrière une petite pause publicitaire et pour retrouver notamment Alok en compagnie de Kenny Dope. Il y a aussi Bruno Mars, Teddy Bear et puis dans quelques instants, côté souvenir, David Hallyday en personne et Hi.
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1: 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Le nouveau sample de Teddy Bear avec Chaussures Roses. Et puis c'est d'ailleurs pour rappel, eh bien, une production belge. Excellent début d'après-midi à notre écoute. On va faire un petit break pour vous parler notamment de la couleur du ciel, la météo pour cet après-midi, avec un ciel qui sera partiellement nuageux, avec la possibilité de quelques averses qui ne tomberont que localement. Du côté des températures, eh bien, les maxima seront compris entre 23 et 26 degrés. Voilà du côté de la tendance météo pour cet après-midi. On va retrouver Kyo avec une nuit blanche, derrière Soul Respire, ainsi que DJ Koja, Jason Derulo et Melody. Et tout cela à l'écoute de Fréquences Égosées.

0: McLove, Rooms 5, en compagnie de Oliver Cheatham. Ravi d'avoir démarré ce break de midi en ce tout début de semaine. On aura le plaisir de se retrouver déjà demain mardi. Rendez-vous aux alentours de midi. Passez d'ores et déjà, eh bien, d'excellents moments à l'écoute de votre radio favorite pour se séparer. Tiff Barrow, notamment Jean-Louis Aubert, ainsi que dans quelques instants, Nina et The Reason Is You.
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Europe pour démarrer cette émission en ce lundi 17 août. Messieurs, dames, bonjour. Philippe Collin, il est 14h02. Nous serons ensemble pour le meilleur des tubes. Et c'est jusqu'aux portes de 16h. Destiny's Child nous arrive tout de suite avec Lose My Breath, suivi d'un souvenir des 80s. It's Alright. Il s'agira de Dave Stewart et Danny Lennox. Vous l'avez compris, hein, ça sera la formation Eurythmics.

Dans un premier temps dans la radio, il y avait Youth Mix avec It's Alright. Et puis à l'instant, c'était Katsai avec Animal. Vous partez quelques jours à l'étranger. N'hésitez pas à télécharger l'application de votre radio, histoire de nous écouter partout où que vous alliez. Allez, voici Kyo, Nuit Incolore. Et le titre qu'il nous interprète, c'est Rendez-vous. Détache-moi.

loin la plus proche des radios, c'est Fréquence Igosée 104.9 avec Sacha dans la radio. C'était We Can Leave the World. Nous étions dans les années 90. Henri PFR, voici Bed. Ça sera suivi d'Angèle et de Bob Sinclair. 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

Royaume de la super musique, si vous nous rejoignez à l'instant sur le 104.9 ou alors via le fr-guezet.be. À ne pas oublier, évidemment, nous étions en 2018 avec Bob Sinclair, c'était I Believe, et puis avant cela, dis-le, hein, tout simplement, il s'agissait du dernier simple d'Angèle. Allez, tout de suite, cap vers les souvenirs en 1988, la formation allemande Modern Talking, Locomotion Tango, ça sera suivi de Material Lover de Sienna Spyro.

roi de la pop était dans la radio en 1993. Give it up to me. C'était Michael Jackson. Allez, retour en 2026 avec le tout dernier simple de Taylor Swift.

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2021, Ours s'était fait entendre avec cette chanson, la cinquième saison. Allez, pour terminer cette heure-ci, Black Eyed Peas d'ici quelques minutes, mais avant cela, voici Burna Boy et Shakira pour Die Die.

bienvenue dans la seconde heure de Fréquence Musique sur Fréquence Égosséance. Ce lundi 17 août, il est précisément 15h03. Voici les Spice Girls. Nous retournerons dans les années 90 avec ce titre Too Much, suivi de Bruno Mars. Et un petit retour vers 2026, On My Own.

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voix qu'on adore entendre en 104.9, c'est celle de Julie Zenati avec Paisiblement Fou. Et puis avant cela, Bruno Mars, On My Own. Comme vous l'avez remarqué, sur Fréquence, on voyage énormément dans le temps. Je vous propose de rester vers 2026 avec Ambre qui nous arrive, je me demande. Et puis il nous rend une petite page de pub. Et on retrouvera les années 80 avec Zouk.

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Keep Me Hanging On. C'était en 2024. C'était la reprise de Sound of Legend. Il faut vous rappeler que la version originale était interprétée par la jolie anglaise Kim Wilde. Et puis avant cela, nous étions en 1989 avec Zouk Machine. Il s'agissait de Maldon, production belge. Pour continuer cette prog, c'est Pixels avec

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Voilà, messieurs, dames, c'est terminé pour moi pour aujourd'hui. Je vous salue bien bas. Je vous donne rendez-vous demain, 14h, pour de nouvelles aventures. D'ici là, surtout, portez-vous bien et profitez de

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3: Bonjour à toutes et à tous. Alors que l'incendie d'ampleur historique ravage toujours les Fagnes depuis vendredi, le roi Philippe s'est rendu au centre de coordination des secours établi à Sourbrode. Le souverain s'est entretenu avec le responsable des opérations de secours, mais aussi des riverains, ainsi qu'avec la presse. Le chef de l'État a salué le travail formidable des pompiers, ainsi que l'excellente collaboration entre les différents services et niveaux de pouvoir. Il s'est dit triste pour les Fagnes qu'il qualifie de joyaux du pays et a dit espérer que la nature pourrait se régénérer rapidement. Aux côtés des pompiers et services de secours, la solidarité s'organise. Ainsi, un habitant de Ballen a mis en ligne la plateforme aidefagne.be dès samedi et elle a déjà récolté 3300 propositions d'aide, comme de la nourriture, des boissons ou encore des logements, mais aussi des entrepreneurs qui sont prêts à mettre du matériel à disposition. L'objectif est de centraliser les propositions d'aide et de les mettre en relation avec les demandes tout en désengorgeant le 112 qui était pris d'assaut pour ce genre de choses. La solidarité européenne est elle aussi au rendez-vous, mais d'un tout autre niveau. Ce week-end, aussi bien la Belgique que l'Espagne ont activé le mécanisme de protection civile de l'Union européenne. Mais notre Union européenne joue aussi un rôle de soutien en fournissant des images satellites via son service Copernicus de gestion de l'urgence. Il fournit du mapping, soit des cartes précises réalisées à partir d'images satellites qui permettent de visualiser les zones touchées et l'évolution de l'incendie. En France, Sébastien Lecornu lui a annoncé qu'une aide de 12 millions allait être attribuée à la Gironde et aux Landes, deux régions gravement touchées par les incendies de forêt cet été. 10 millions d'euros seront affectés à la Gironde où le méga-feu a ravagé 42 000 hectares et 2 millions le seront pour les Landes, selon Matignon. Le Premier ministre a ajouté que cette aide est disponible dès maintenant, donc elle va permettre aux collectivités de lancer les travaux sans retard. Sur le front de la guerre au Moyen-Orient, Donald Trump a menacé de bombarder Oman si le pays se met en travers d'un accord sur le détroit d'Ormuz. Oman et l'Iran mènent depuis des semaines maintenant des discussions, mais sans les États-Unis à propos de ce passage maritime stratégique. La déclaration du président américain a été relayée sur X par le journaliste de Fox News, Trey Yings. En sport, cyclisme, on l'a appris, l'équipe ProTeam Suisse Tudor vient d'officialiser l'arrivée d'Arnaud Delis, notre compatriote, pour l'année prochaine, avec un contrat prévu jusqu'en 2030. Info service aussi pour vous si vous prenez le train. Sachez que le trafic ferroviaire ne circule pas entre Louvain et Acht. C'est suite à un accident de personnes survenu peu après 14h à Westpollard, dans le Brabant flamand. Et puis beau succès ce week-end pour la 19e édition du festival Théâtre Nomade, avec 20 500 spectateurs en 4 jours au Bois de la Cambre, à Bruxelles, un rendez-vous gratuit consacré aux arts de la rue et aux arts vivants qui s'est achevé donc hier dimanche. La météo aujourd'hui, le temps reste souvent nuageux avec parfois l'une ou l'autre averse, notamment dans le sud-est du territoire. Il fait plus frais aussi, de 17 à 25 degrés. Merci d'être à notre écoute.
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Link Up avec Mon Étoile, les années tubes. Avec vous jusqu'à 19h, où nous retraçons les souvenirs et durant cette première heure, les années 2010 à les années 2000. Donc voilà, on va voyager 20 ans de 2000 à 2020. Et puis tout à l'heure, durant la deuxième heure, un petit détour par les années 80 et les années 90. Alain Souchon et Laurent Voulzy, Derrière les mots avec Clara Luciani, ma sœur. C'est la suite de la programmation de cette fin d'après-midi.

0: Bindo avec Pareil dans quelques instants. Calogero avant toi. On aura également Bazeda avec Good Vibes ou encore les One Republic avec Wherever I Go. Bonne fin de matinée à vous tous et toutes sur votre radio, bien sûr. Les souvenirs.
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One Republic à l'instant sur votre radio Wherever I Go. Merci d'être là, vous ne touchez à rien. Voici les Maroon 5 avec Sugar, également Mr. Probs avec Waves ou encore Pink et Just Like Fire.

On adore ce morceau, hein. Elle est sortie en 2015, Sugar, Robin Schulz et Francisco Yatez. Elle suit toujours dans ses souvenirs avec The Chainsmokers et Coldplay avec Something Just Like This. On retrouvera également du U2 avec Magnificent. Et puis Bob Sinclair, le DJ bien sûr avec Steve Edwards. On se replongera en 2006 avec Together.

on se souvient qu'on passait ça à la radio Saint-Clair et Steve Edwards avec Together pour arriver jusqu'à 14, jusqu'à 18h et aux infos. Magic System, on va encore bouger. Et puis on aura également Selena Gomez avec Same Old Love. Ça se passe ici sur votre radio, bien sûr. Ce sont bien sûr les années tubes jusqu'à 19h.

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1: Bonsoir à toutes et à tous. Dans les Hauts-de-Fagne, le travail des pompiers durera encore des semaines, assure le ministre Bernard Quintin. Même une fois que les feux seront maîtrisés, il faudra continuer à inonder les zones d'eau pour éviter des reprises de feux. Le travail ne se comptera donc pas en jours, mais plutôt en semaines, a prévenu le ministre de l'Intérieur, descendu sur le terrain aux côtés des services de secours qui luttent contre l'incendie dans les Hauts-de-Fagne. Le feu est toujours activement combattu, mais on ne peut pas dire qu'il est maîtrisé, reconnaît le ministre cet après-midi. Heureusement, sa progression a été fortement ralentie par la pluie et par les conditions atmosphériques plus favorables. Par ailleurs, une séance extraordinaire de la commission de l'intérieur de la Chambre doit se tenir prochainement. Le président, Peter De Rover, a répondu positivement à la demande des partis d'opposition Anders et PTB. Pour le parti flamand, il faut que les leçons soient tirées de cette catastrophe naturelle et que notre pays se prépare à des événements similaires à l'avenir. Une date doit encore être fixée. Les communes belges qui limitent ou interdisent la mendicité violent l'article 30 de la Charte sociale européenne, ratifiée en 1990 par la Belgique. C'est ce qu'a décidé le Comité européen des droits sociaux. Deux ONG avaient introduit une réclamation en ce sens, car cela aggraverait l'exclusion et entraverait l'accès à la protection sociale et juridique. Sur les 581 communes que compte notre pays, 253 ont instauré des interdictions outrepassant les limites, selon une étude menée en 2023. À l'étranger, le Premier ministre israélien Benjamin Netanyahou a convenu avec l'émissaire américain Jared Kushner qu'un général américain supervise le désarmement du Hamas. Il a par ailleurs répété qu'il n'y aurait pas de retrait israélien de Gaza avant la fin de ce processus. Jared Kushner est donc parvenu à une avancée pour cette deuxième phase du plan de paix américain dans la bande de Gaza, un plan jusque-là rejeté par le Premier ministre israélien. Aux États-Unis, la Cour suprême a refusé d'examiner un ultime recours déposé par Donald Trump contre sa condamnation au civil à payer 5,6 millions de dollars à l'écrivaine E. Jean Carroll, qui l'accuse de l'avoir agressée sexuellement, puis diffamée lorsqu'elle a révélé des faits. Dans cette affaire, l'ancienne journaliste et chroniqueuse, âgée aujourd'hui de 82 ans, accuse Trump de l'avoir agressée dans une cabine d'essayage d'un grand magasin new-yorkais en 1996. En sport, football, Saint-Trond a officialisé sa première recrue saoudienne de son histoire en la personne d'Ahmad Abourazen. Le gardien de 22 ans était sans club depuis le 1er juillet. La France a partagé 3-3 contre la Malaisie lors de la deuxième journée de phase de poule de la Coupe du Monde de hockey masculin. Les Bleus, entraînés par John Domen, ont tout de même frôlé la catastrophe au terme d'un scénario vraiment palpitant. La météo pour aujourd'hui, eh bien, ça reste très nuageux avec parfois encore quelques averses. Il a fait bien plus frais tout au long de cette journée avec des températures de 17 degrés dans les Hauts-de-Fagne jusqu'à 25 degrés dans l'extrême sud du pays et 23 degrés dans le centre. Merci d'être à notre écoute. Passez un très très bon début de soirée.
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0: Beautiful Life, à l'instant, et sauf B, on est dans les années 90, et dans les années 90, on va avoir des chouettes trucs, hein. Comme par exemple, voici un petit extrait de ce qui vous attend.
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0: Alanis Morissette, entre autres, avec Thank You. Souvenez-vous de Dana Dawson, Romantic World. I save the world today, you lead mix.
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Good Days dans les années 90 avec Shake Shirl. Allez, ce n'est pas fini les années 90. On va encore écouter Hugo et Nana Cell ou encore, pourquoi pas, Jo Le Maire avec La Nuit Te Ressemble. Ah voilà, Jo Le Maire qui est Jean Bloutoise, figurez-vous. Et puis après, durant cette dernière demi-heure, avant de retrouver Love System, nous repartirons bien sûr avec le meilleur des années 80. Bonne fin de journée à vous tous et toutes en notre compagnie.

Big Shirling, Marvin Gaye dans les années 80. Embrasse-moi, il y a un grand classique aussi, c'était Bill Baxter. On aura également Cookie Lingler avec Femme Libérée, où nous irons faire du corps à corps avec Image.

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grands classiques, la groupie du pianiste Michel Berger. Pour refermer les années tubes pour aujourd'hui, d'un côté Philippe Swann avec Dans ma rue et de l'autre Vanessa Paradis avec Maxou. Et puis vous le savez, entre 19h et 20h, c'est le meilleur des slows avec bien sûr votre rendez-vous à Love System.

0: Michael Jackson, You Are Not Alone, à 19h08. Une heure de slow, c'est ce qui vous attend. Et on aura, par exemple, dans les prochaines secondes ou minutes, ceci.
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0: 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Nous aurons Nash et Olivia O'Brien. I hate you, I love you.
3: Demain, c'est toi.
0: La voix de Zaz. Demain, c'est toi.
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0: Souvenir avec Emmanuel.
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Maria Mackie, l'instant avec Show Me Heaven. Les bonnes années 90. Et les meilleurs shows surtout. Sur votre radio, on ne va pas que dans les années 90, car 10 ans après, il y avait Hélène Cigara qui nous interprétait « Il y a trop de gens qui t'aiment ». On aura également Israël Kamaka, Kamaka Wihole, c'est pas facile ça, avec Over the Rainbow. Ou encore Callum Scott et Leona Lewis avec You Are the Reason.

On a bien de l'italien sur fréquence dans Love System. On a aidé vous sortir ce superbe 45 tours de 1990, Vattene Amore. Amedeo, Minghi, Mietta. Voici Zara Larsson ou encore Amir.

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3: Dans un instant, Amir, dans le système avec Rétine. On aura Julie Pietri, Herbert Léonard. Ou encore cet incontournable titre de Scorpions, Wind of Change.
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0: Wind of Change à les Scorpions. On va refermer ce Love System avec Elsa, t'en va pas. Mais oui, mais non, on s'en va. Ou encore Jiran et Taylor Swift avec The Joker and the Queen. C'est j'aurai la joie de revenir dès demain matin 9h pour Matin FM. Et puis lundi prochain reviendront les AnyTube et Love System à 17 et 19h. Dans quelques minutes, le mix années 80 de DJ Tosh. Et puis la sélection musicale de Frédéric Auxerre. Ce sera à partir de 21h.
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